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1: Racontez-nous ce que vous faites d'ailleurs cet été. 02 315 1015, c'est le numéro de notre WhatsApp. Il reste actif même cet été et on lira tous vos messages jusqu'à 9h30. Le Morning Show en best-of, ça commence tout de suite sur KIF. Bonne journée tout le monde.

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1: Et nous allons jouer maintenant avec les plus belles énigmes du monde. C'est Fabi et le fameux jeu des énigmes Top Go.
2: Attention, je l'adore celle-ci. Écoutez bien. Pour lui, l'accouchement vient avant la grossesse, l'enfance avant la naissance, l'adolescence avant l'enfance et la mort avant la vie. Qui est-ce ?
1: Ouais, c'est compliqué.
2: Redis-moi
1: un coup.
2: C'est que pour lui, l'accouchement vient avant la grossesse. L'enfance vient avant la naissance. L'adolescence vient avant l'enfance. Et la mort avant la vie. Qui est-ce ?
1: La mère ?
2: Attends, vous avez quand même tous entendu que j'ai parlé comme une gogole, quoi. Je pouvais pas faire mieux pour vous guider. L'accouchement vient avant la grossesse, l'enfance avant la naissance, l'adolescence avant l'enfance et la mort avant la vie. Qui est-ce ?
1: La lettre L ?
2: Non, c'est le dictionnaire.
1: Putain, mais ça va pas. Tu m'énerves avec ces trucs à la con là.
2: J'adore.
1: Bon, ok, c'est tiré par les cheveux pour ceux qui en ont. Allez, on y va, deuxième énigme.
2: Alors là, elle est un peu plus vaste. Les prises d'alimentation électrique ne sont pas standards dans le monde, on le sait, on ne peut pas brancher son adaptateur acheté en France, en Grande-Bretagne, aux États-Unis par exemple, ok ? Pourtant, il existe une prise d'alimentation universelle. De quoi est-ce qu'on parle ? Laquelle ?
1: La prise au vent ?
2: Pardon ?
1: Électrique. La prise au vent. Ah, électrique.
2: Ouais, ouais.
1: La prise multiple ?
2: Non. Bah non.
1: La prise d'un poisson dans l'eau ?
2: Non, c'est vraiment une prise électrique qu'on a tous, ou qu'on avait tous en tout cas.
1: Je pense que. Enfin, tous. La prise
2: universelle. Je te donne un indice. Si on a une voiture d'office qu'on a dû l'avoir un jour.
1: C'est les câbles électriques.
2: Non, c'est la prise allume-cigare.
1: Oh !
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0: 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Retour de la playlist dans quelques minutes. Avant ça, comme chaque jour, on se fait un petit horoscope. Tiens, quel est votre signe? Que va-t-il se passer pour votre signe aujourd'hui? Fabi est plutôt scorpion, moi je suis plutôt Verseau. Et vous d'ailleurs dans la voiture. On commence avec les béliers tout de suite.
1: Une proposition pourrait relancer votre motivation, les béliers, alors foncez sans hésiter.
0: Fabi, elle est à fond, elle est prête, elle a tout préparé.
1: Ah, je suis chaude.
0: Les taureaux.
1: Vous retrouvez un bel équilibre entre obligation, mais surtout plaisir.
0: Les gémeaux.
1: Les échanges sont riches aujourd'hui, une rencontre pourrait compter davantage que prévu.
0: Les cancers.
1: Et oui, vous faites le plein de confiance, les cancers, et c'est le moment d'oser.
0: Que se passe-t-il pour les lions?
1: Votre charisme ouvre des portes, alors profitez de cette belle dynamique.
0: Les vierges.
1: Vierge, oui, laissez de côté le perfectionnisme, tout n'a pas besoin d'être parfait pour être réussi.
0: Ça c'est vrai. Les balances.
1: Une belle surprise pourrait illuminer votre soirée, alors un peu de patience.
0: Les scorpions.
1: Votre persévérance est enfin récompensée.
0: Les sagittaires.
1: Une envie de voyage ou d'évasion se fait sentir. Commencez à préparer vos prochaines escapades.
0: Un petit tour sur les capricornes.
1: Une excellente journée pour finaliser un dossier ou un projet.
0: Les Verseaux.
1: Votre imagination inspire votre entourage.
0: Et on termine avec les poissons.
1: C'est une belle émotion qui pourrait rendre cette journée inoubliable pour vous les poissons.
0: Faites confiance au timing les amis, tout arrive au bon moment. C'est la conclusion de Serge Ducas ce matin. Vous retrouvez sur son site d'ailleurs comme chaque jour l'horoscope sergeducas.be. Merci Fabi. Restez là, Urban Music Non-Stop, le morning show même l'été. Ça continue juste après ça.

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2: Ah, c'est Fabi qui va nous faire jouer. Elle nous donne un début de faits divers, il faut trouver la suite. Ça se passe où aujourd'hui?
3: L'histoire se passe cette semaine à Zurich, où un contribuable découvre que l'administration fiscale engage une grosse procédure de recouvrement contre lui pour récupérer bien sûr une somme. Et là, franchement, devine la somme en fait.
2: Oh, ça doit être ridicule. C'est genre quelques centimes. Est-ce que c'est quelques centimes?
3: Ouais, c'est quelques centimes.
2: Non mais c'est tamis, les gens sont tarés.
3: Cinq centimes. Ouais. Alors à ce stade-là, moi, j'imagine juste la cellule de crise, quoi, de l'administration, quoi. Oh là là, celui-là, on va l'avoir, ce contribuable. Messieurs, il nous manque 5 centimes de francs suisses, suisses, du coup,
2: oui,
3: mobiliser
2: ça, ouais.
3: Toutes les équipes. C'est vraiment une catastrophe ce qui se passe, puisque imaginez ce qu'a coûté justement le recouvrement.
2: Mais n'importe quoi.
3: Mais c'est de la folie furieuse. Et donc, ouais, ça se passe vraiment à Zurich cette semaine. Alors, qu'est-ce que je peux vous dire d'autre? Juste que c'est scandaleux. Simplement, c'est scandaleux. C'est une histoire qui soulève surtout une question intéressante. Pourquoi poursuivre quelqu'un pour 5 centimes, les gars?
2: La connerie.
3: Mais en fait, il justifie, hein, parce qu'évidemment, ça a été un petit peu loin dans les médias, parce que l'administration, ce n'est pas une question d'argent, c'est une question de principe. Le fisc ne regarde pas le montant, le fisc regarde la dette.
2: Quelle connerie.
3: Oh, j'en peux plus, hein, franchement.
2: Ah, j'en peux plus de la connerie humaine, franchement.
3: Et alors là, ils te disent aussi, écoute bien, hein, ce qu'ils répondent, hein, si on abandonne les 5 centimes de celui-ci, pourquoi pas les 50 centimes du voisin, et puis les 5 euros du suivant, les 50 de celui d'après, etc. Non mais les gars, vous n'avez pas d'autres réponses aux des trucs à
2: non,
3: la con
2: mais
3: comme
2: c'est
3: ça
2: c'est comme d'hab. Bon, nous, on va se prendre un redressement fiscal, tu vas voir avec ce qu'on a dit ce matin, comme on leur a cassé du sucre sur le dos, mais en même temps, je les aime pas. Hein. Non, c'est nécessaire, évidemment, pour les services publics, pour tout ce qu'on a, entre guillemets, de gratuit, les routes, etc. Mais des fois, tu sais que ces gens-là, ils sont capables de te faire vendre ta maison pour 100 balles, quoi. Ils peuvent tout saisir. Non, mais ce qui est énervant, c'est qu'ils sont plus forts que toi. Moi, ça me rend fou.
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1: Alors nous avons une nouvelle venue dans l'équipe depuis hier, il s'agit de Mao, notre stagiaire en observation, stage d'observation du domaine de la radio. Mao, bientôt 16 ans et tu vas donc devoir répondre à des questions de culture générale. Tu fais face à Fabi, c'est-à-dire que toi tu vas marquer un score et en fonction de ton score, demain Fabi devra faire mieux.
2: Okay. Okay.
1: Donc essaye de marquer le maximum de points.
3: Le minimum, le minimum.
1: Si jamais tu ne connais pas la réponse, je t'invite à dire je passe, comme ça tu gagnes du temps, d'accord ?
4: Mais j'ai combien de temps du coup ?
1: 30 secondes.
4: Okay.
1: Attention, top, c'est parti. Mao, quelle série télévisée suit le quotidien d'un groupe de naufragés sur une île mystérieuse après le crash d'un vol ?
4: Passe.
1: Quel élément du tableau périodique, le symbole CU, compose la majorité de nos tuyauteries domestiques ?
4: Cuivre.
1: Quel artiste pop américain a sorti l'album Justified en 2002 après s'être séparé du groupe NSYNC ? Justin ?
4: Bieber.
1: Non, c'est Timberlake.
4: Oh,
1: dans quel département français se situe la majorité des châteaux de la Loire comme Chambord ou Cheverny ?
4: Centre-Val de Loire.
1: Dans la saga de jeux vidéo Tomb Raider, quel est le nom du personnage principal ?
4: Yes.
1: Allez.
4: Je sais pas.
1: Tomb Raider. Tu connaissais ?
4: Non,
1: je connaissais pas.
3: Attendez, stop. Est-ce que tu peux reposer ta deuxième question ? Evan, je n'en reviens pas. Elle est tellement tendancieuse avec le Q, le CU là, et la tuyauterie interne.
1: Mais j'ai dit CU, attends, on va y revenir. Non mais c'est fou ce qu'elle a fait, franchement, bravo
4: c'est
1: à toi.
4: C'est génial. Catastrophique.
1: Non, pas du tout.
3: Si.
1: Quelle série télévisée suit le quotidien d'un groupe de naufragés ? C'était Lost. C'est un peu mieux pour toi peut-être. Qu'est-ce qu'on avait d'autre ? Ensuite, alors à celui-là c'est vrai. Quel élément du tableau périodique de symbole CU, donc Q ?
3: Donc Q.
1: Compose la majorité de nos tuyauteries domestiques. C'était
4: c'est
1: le
4: génial.
1: Cuivre.
4: Ah, c'était ça ?
1: Ouais, c'est une bonne réponse.
4: Okay.
1: T'es forte en chimie, toi ?
4: Non, pas trop.
1: Bah, en tout cas, si. Quel artiste pop américain a sorti l'album Justified ? Ou Justified ? C'était en 2002, après s'être séparé du groupe NSYNC. C'était pas Justin Bieber, mais Timberlake. Tu connais Justin Timberlake ?
4: Un peu.
1: Enfin, c'est
4: pas
1: fou. Dans quel département français se situe la majorité des châteaux de la Loire, comme Chambord et Cheverny ? C'était le Loir-et-Cher. Enfin, dans la saga de jeux vidéo Tomb Raider, quel est le nom du personnage principal ? C'était Lara Croft, ce qui nous fait donc un point, doudouf. Bon, on n'ira pas plus loin ce matin.
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0: 02 315 1015, c'est le numéro de notre WhatsApp, c'est facile, c'est gratuit. Balancez-nous ce que vous faites ce matin. Tiens, comment vous animez votre été? Est-ce que vous êtes encore au lit, dans la cuisine ou en train de bosser? On lira tous vos messages, promis, d'ici la fin de l'émission. Allez, Urban Music Non-Stop, la playlist des numéros 1.

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0: 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Retour de la playlist dans quelques minutes. Avant ça, comme chaque jour, on se fait un petit horoscope. Tiens, quel est votre signe? Que va-t-il se passer pour votre signe aujourd'hui? Fabi est plutôt scorpion, moi je suis plutôt verseau. Et vous d'ailleurs dans la voiture. On commence avec les béliers tout de suite.
1: Une proposition pourrait relancer votre motivation, les béliers, alors foncez sans hésiter.
0: Fabi, elle est à fond, elle est prête, elle a tout préparé.
1: Ah, je suis chaude.
0: Les taureaux.
1: Vous retrouvez un bel équilibre entre obligation mais surtout plaisir.
0: Les gémeaux.
1: Les échanges sont riches aujourd'hui, une rencontre pourrait compter davantage que prévu.
0: Les cancers.
1: Et oui, vous faites le plein de confiance, les cancers, et c'est le moment d'oser.
0: Que se passe-t-il pour les lions?
1: Votre charisme ouvre des portes, alors profitez de cette belle dynamique.
0: Les vierges.
1: Vierge, oui, laissez de côté le perfectionnisme, hein. Tout n'a pas besoin d'être parfait pour être réussi.
0: Ça c'est vrai. Les balances.
1: Une belle surprise pourrait illuminer votre soirée, alors un peu de patience.
0: Les scorpions.
1: Votre persévérance est enfin récompensée.
0: Les sagittaires.
1: Une envie de voyage ou d'évasion se fait sentir. Commencez à préparer vos prochaines escapades.
0: Un petit tour sur les capricornes.
1: Une excellente journée pour finaliser un dossier ou un projet.
0: Les verseaux.
1: Votre imagination inspire votre entourage.
0: Et on termine avec les poissons.
1: C'est une belle émotion qui pourrait rendre cette journée inoubliable pour vous les poissons.
0: Faites confiance au timing les amis, tout arrive au bon moment. C'est la conclusion de Serge Ducas ce matin. Vous retrouvez sur son site d'ailleurs comme chaque jour l'horoscope sergeducas.be. Merci Fabi. Restez là, Urban Music Non-Stop, le morning show même l'été. Ça continue juste après ça.

0: Bref, le jeu Red Flags ou pas Red Flags, tu l'auras compris. Je te donne des petites affirmations. Tu me dis Red Flags ou pas Red Flags pour toi.
1: Maro, je te précise un truc. Dans le tableau Excel de Fabi, là, il n'y a qu'une seule personne qui n'est pas.
2: C'est qui?
1: Ouais. Moi.
2: Je me doutais.
1: Bon, on y va, top, c'est parti.
0: Je voulais juste rajouter que si on réalise ses rêves, on ne rêve plus après Doudou. Enfin bref.
1: Ouais, mais moi je vais mourir vite, donc c'est pour ça qu'il faut être attardé quand même.
0: Allez, c'est parti, Mao. Red Flags ou pas Red Flags? Il est ami avec tous ses ex.
2: Alors, je pense Red Flag, mais si il est pas trop proche d'elle, pas Red Flag.
1: Ah, c'est bien, t'es cool. Franchement, j'adore.
0: Ok, Mao, il répond aux messages en moins de 30 secondes, à tous tes messages, très rapidement. Red Flags ou pas Red Flags?
2: Pas Red Flag, c'est trop bien.
1: Ça veut dire qu'il est dispo pour elle.
2: Exactement.
0: Ok, allez, c'est parti, on continue ici. Il n'utilise jamais les réseaux sociaux, Mao.
2: Red Flag.
0: Ah, ouais. Pourquoi? Ouais, c'est intéressant.
2: Je trouve ça un peu dommage parce que... je sais pas, Red Flag.
1: Ok, c'est surprenant parce que je me disais, bon... Moins t'es sur les réseaux sociaux, moins t'es entre guillemets avec d'autres personnes, tu vois, que toi. Que toi.
0: Mao, Red Flags ou pas Red Flags? Il adore la lecture plutôt que les sorties.
2: Pas Red Flags, ça peut être trop bien. En plus, j'adore lire, donc trop bien.
1: Ah, un truc que vous partagez ensemble.
2: Voilà.
1: Tu vois, des échanges de bouquins, etc. Tu vois.
0: Ouais.
1: Quand on était plus jeune, avec Fabi, quand on était en couple, nous on échangeait des clopes, tu te souviens? Mais c'est vrai. Si tu sortais avec quelqu'un, la personne est allumée ta clope, etc. Bon, maintenant, c'est plus le cas. Mais vous échangez des bouquins, je trouve ça plutôt cool, quoi. Des dernières red flags, on y va.
0: Allez, on y va, c'est une double question. Alors, Mao, il est très très proche de sa mère et il partage sa localisation avec ses parents constamment. Red flags ou pas red flags? Ah ouais?
2: Proche avec ses parents, c'est trop bien, mais trop proche, ça peut être un peu intrusif. Enfin, c'est un peu.
0: Exact.
1: Et souvent, tu sais, quand t'es une fille. T'as du mal avec les belles-mères.
2: Ah oui.
1: Merci, ma bébé. 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
1: Les doudous, c'est l'heure du journal des bonnes nouvelles. Et la première bonne nouvelle, Fabie, que tu partages avec nous ce matin.
2: On va parler animaux. Hein. Le bison européen fait son grand retour. Longuement menacé, ce fameux bison européen continue de recoloniser certaines régions d'Europe. Une belle victoire pour la protection de la nature. Ils sont là, ils sont dans les champs et ils sont beaux. Ça fait plaisir.
1: Deuxième bonne nouvelle.
2: On continue avec des rhinocéros du retour au Mozambique cette fois-ci. Et après des décennies de disparition, il faut savoir que c'est une population de rhinocéros blancs. Mais c'est juste magnifique, allez les voir, hein. Des rhinocéros blancs qui sont enfin de retour et pour s'installer durablement dans un parc national mozambicain grâce à un vaste programme de réintroduction de l'animal. C'est beau.
3: Ah, moi, tu vois, j'ai un nez qui est tellement gros, on croirait que c'est comme si j'avais une corne de rhinocéros sur le visage. C'est magnifique.
2: Wow.
1: Troisième et dernière bonne nouvelle.
2: Et c'est une très très bonne nouvelle puisque pour la première fois, l'énergie solaire a produit plus d'électricité que le charbon aux États-Unis. Un symbole très fort de la transition énergétique qui est en cours.
1: Et oui. Et c'est une bonne nouvelle. T'es pas encore passé à l'électrique toi ?
2: Non, mais ça ne pourrait tarder.
1: Ah, très bien. C'est vrai qu'il y a de plus en plus, j'ai vu l'autre fois, j'ai circulé un peu, il y a de plus en plus de bornes de recharge. Heureusement,
2: c'est
1: parce
2: qu'il
1: y a de plus en plus de gens qui vont aux bornes. Et, c'est l'angoisse, c'est de ne pas trouver une borne.

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2: Et c'est avec Fabie ce matin qui nous fait jouer. Tu nous fais jouer avec quoi ?
3: Eh bien, avec la Coupe du Monde, bien sûr. Une question pour vous deux, chaque fois. Evan commence. Ensuite, c'est au tour de Maouf.
2: Notre
3: J'ai
2: stagiaire.
3: Besoin d'un petit chrono de 1 minute, effectivement.
2: Il est prêt, c'est parti.
3: Go Evan, quel joueur a reçu le carton rouge le plus rapide de l'histoire de la Coupe du Monde ? C'était en 86.
2: Je n'en sais strictement rien.
3: Il l'a reçu après 56 secondes de jeu.
2: Je n'en sais strictement rien.
3: C'est José Batista de l'Uruguay, c'était en 86. Mao, allez c'est parti, quel pays a disputé le plus de finales de la Coupe du Monde ?
2: Ah, ça j'aurais su.
4: Brésil.
3: Allemagne.
4: Argentine.
3: Bravo. Non, Allemagne, si je dis Ar, c'est pas l'Argentine quand même. Mao, enfin, bref. Allemagne, c'était une bonne réponse. 8 finales disputées de la Coupe du Monde. Allez, c'est parti. Evan, quel joueur détient le record du plus grand nombre de matchs disputés en Coupe du Monde cette fois ?
2: Messi,
3: exactement, avec 26 matchs pendant Coupe du Monde. C'est parti, une petite question ici pour toi, Mao. Alors c'est parti, c'est une question piège. Quel pays a remporté la Coupe du Monde alors qu'il n'avait jamais gagné son championnat continental ?
2: C'est fini, je vois pas qui c'est.
4: Aucune idée. Evan, est-ce que tu sais ?
2: La France, quand elle a gagné sa Coupe du Monde, elle a jamais gagné. Je sais pas. Vas-y.
3: Eh bien, c'était l'Angleterre. N'a jamais gagné aucun euro à ce jour, mais avait remporté une Coupe du Monde dans les années Gallup.
2: Eh ben, merci beaucoup, Fabie, pour ce quiz spécial Coupe du Monde.
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0: on va jouer ensemble à Je n'ai jamais. Ça fait longtemps qu'on n'avait pas fait ce jeu. On joue autour de la table, Mao, notre stagiaire, contre Fabi. Donc Mao, yes, tu vas comprendre, et vous tous, c'est facile. Je vais donner un exemple. Je n'ai jamais un, et après on raconte un peu notre live, ok? Notre okay. Life. Exemple pour Fabi. Fabi, je n'ai jamais dormi dans les toilettes.
1: Si, bien sûr, j'ai dormi morte bourrée dans les toilettes, dans les miennes, heureusement, sûrement avec la tête dans les toilettes même. C'était incroyablement magnifique.
0: Ah, c'est super. Mao, tu l'entends, il ne faut pas abuser de l'alcool. Mao, on poursuit. Je n'ai jamais eu un fou rire incontrôlable en classe.
2: Oh bah si, c'était quand la prof d'anglais avait mis du Baby Shark en classe, voilà.
0: Ah, et... Baby Shark.
2: Mon voisin de classe s'est levé et s'est mis à danser sur du Baby Shark, donc fou rire, c'était génial.
0: Ok, on poursuit avec Fabi. Fabi, je n'ai jamais fait croire à mes parents que j'avais pas cours alors que si.
1: Oh là là, mais tous les matins, mais c'est ça qui était horrible. En fait, j'arrivais pas à me réveiller, donc chaque fois, tu sais, ils étaient tout en bas dans la maison, donc ils criaient « Fabienne, faut se lever !» Je disais « J'ai pas cours en première heure !» Ce qui était absolument faux, évidemment.
0: Mais quel mytho celle-là. Ben, on termine avec Mao. Mao, bon ça, je pense que ça va pas te correspondre parce que t'as pas encore 16 ans, mais on va quand même essayer. Je n'ai jamais remplacé une bonne bouteille par de l'alcool bon marché.
2: J'ai une anecdote.
0: Vas-y.
1: Alors moi, j'ai fait mieux, moi, avec une collègue que tu connais d'ailleurs, Anne. On avait tout le temps des bouteilles de tequila et tout le monde nous offrait des verres parce qu'on travaillait derrière un bar. Et puis un jour, on s'est dit, il faut qu'on arrête de boire parce que là, on boit de la tequila toute la soirée, ça va pas le faire. Donc on avait remplacé la bouteille de tequila par de l'eau. Mais pour nous, en disant, chaque fois qu'on va nous offrir, c'est pas bien, mais un shot de tequila, on buvra de l'eau, on fera semblant. Et en fait, on n'a jamais ouvert cette bouteille d'eau. On a continué à boire de l'alcool.
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0: sur KIF. Bon Fabi, c'est déjà ici qu'on va fermer l'émission, j'ai l'impression.
1: Et oui, il faut garder le sourire hein, d'ailleurs. La journée ne fait que commencer, alors à demain tout le monde. Demain dans le Morning Show.
0: La playlist des numéros 1, c'est ce qui continue. Et nous, on se retrouve demain dès 7h pour les meilleurs moments de l'émission. Bonne journée tout le monde.
2: Ciao. 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

bon jeudi après-midi à l'écoute de KIF. Soyez tous les bienvenus. Fin de semaine qui approche déjà, content d'être là. On démarre le 16-19 ensemble. Ah ouais, comme tous les après-midi, là, 16h-19h, content d'être là, de vous retrouver avant l'entour de la mixtape KIF ce soir, comme tous les jeudis, DJ Marinx au platine de la première radio urbaine en Belgique. Et nous, on est parti pour passer 3 heures ensemble, pour vous ramener chez vous à la maison, là, après la journée de boulot. Il y en a qui sont déjà sur les routes, d'ailleurs, direction la maison, vous avez bien raison. Il y en a qui sont encore au travail en ce moment, bon courage à vous. Et puis, ceux qui sont déjà à la maison tranquillement, avec le bon son de KIF, Urban Music Non-Stop, c'est parti. Vous voulez écouter un son cet après-midi, je vous attends en branche avec vous sur tous les réseaux, Instagram et Facebook, vous tapez KIF Radio.

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0: Et ce soir, vous allez retrouver Back to Basics comme tous les jeudis à partir de 20h avec Mickaël.
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0: Ah ouais, une bonne soirée qui s'annonce sur KIF ce soir à partir de 22h. Déjà, vous allez retrouver forcément KIF Classics pour la dernière de la semaine entre 22h à minuit. Mais juste avant, on va aussi se faire des bons souvenirs, souvenirs années 90 et 2000. C'est tous les jeudis soirs, ça s'appelle Back to Basics. C'est Mickaël qui vous accompagne ce soir à partir de 20h avec que des bons souvenirs anglophones principalement. S'il y a d'ailleurs des souvenirs que vous voulez écouter dans l'émission, vous pouvez les demander sur Instagram et Facebook, KIF Radio. Le retour de Back to Basics ce soir sur KIF à partir de 20h. Et puis là, ça continue. Urban Music non-stop toute l'après-midi.
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Sur KIF.be, c'est vos sons préférés que je passe toute l'après-midi, c'est le 16-19. Je suis très content de passer cette journée ensemble. S'il y a un son que vous voulez écouter, bah allez-y, hein, faites-vous plaisir sur tous nos réseaux et sur le WhatsApp de la radio. C'est absolument gratuit pour balancer tous vos messages en vocal, par écrit également, mais uniquement.

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On est bien, on est sur KIF, on passe la fin de journée ensemble. Et ouais, je vous ramène chez vous à la maison, là, tranquillement. Après la journée de boulot, il y en a qui sont sur la route en ce moment, il y en a qui sont déjà à la maison tranquillement, dans les magasins aussi. On passe l'après-midi ensemble avec le bon son de KIF, Urban Music Non-Stop et tous vos numéros 1 pour vous accompagner toute l'après-midi.

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0: la radio des numéros 1. Passez un bon jeudi après-midi.
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0: Ah, ça fait plaisir de passer la fin de semaine, on peut déjà le dire, hein, demain, la dernière de la semaine déjà. Je suis très content de vous accompagner là où vous soyez, un peu partout en Belgique. Il y en a pas mal qui sont encore au boulot, dans les voitures, sur la route, dans les transports, à l'écoute de la première radio urbaine en Belgique. On poursuit avant d'en trouver la mixtape KIF. Hein. Je vous rappelle qu'à 19h, on installe les platines ici en studio. Comme tous les jeudis, vous connaissez le rendez-vous, c'est DJ Marin qui sera au contrôle de l'épreuve des platines de la première radio urbaine en Belgique. Et d'ici là, on est parti. Nouvelle heure de son qu'on attaque ensemble maintenant.

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RMF, la radio des numéros 1, la radio des plus gros classiques aussi. Et bah celui-là, c'était un numéro 1 il y a quelques années. Typiquement, le genre de souvenir que vous allez retrouver ce soir dans Kaïf Classics, le grand rendez-vous, le grand retour comme tous les soirs la semaine entre 22h à minuit. Ne loupez pas l'émission si vous aimez les bons souvenirs francophones, les bons souvenirs anglophones aussi. Ça ne pas louper ce soir à partir de 22h sur Kaïf. Et nous, on continue toute l'après-midi, Urban Music Non-Stop avec tous les

ces dernières années, aux côtés de Jul, forcément, évidemment. Gims, quand il écoutait, bah, il avait fait la promesse, d'ailleurs, fin 2025, de sortir un nouveau titre toutes les deux semaines. Et il continue la cadence, il enchaîne les sons. On n'a même pas le temps de suivre. Gims, il y a combien de titres de Gims qu'on vous passe en playlist ici toute la journée? D'ailleurs, vous pouvez me dire ce que votre son préféré de Gims en ce moment sur Instagram et Facebook, KIF Radio. Et là, on continue avec tous vos sons préférés sur KIF Urban Music Non-Stop tout après-midi.

KIF avec la grosse révélation 2025, Théodora, qu'on a découverte avec son titre Congolaise sous BBL. Et puis là, elle est de retour avec plein de featuring, plein de sons, plein de titres en solo aussi, notamment celui-ci qu'on nous a fait découvrir sur KIF il y a quelques semaines. C'est Miss Kitoko. Venez me dire ce que vous en pensez d'ailleurs, ce nouveau son sur les réseaux, là, Instagram et Facebook. KIF Radio.

0: Rendi. Ah bah jeu de Rendi déjà aujourd'hui. Ah, il y en a déjà qui vont profiter de la fin de semaine, de ce début de week-end qui arrive, et on est parti pour une nouvelle heure de son. Bienvenue tout le monde, 18h à l'écoute de KIF, c'est Urban Music Non-Stop toute la soirée, et dans une heure tout pile, les platines seront installées ici en studio. Vous connaissez le rendez-vous, hein, tous les jeudis soirs, c'est DJ Marinx aux platines de KIF. Nous on continue avec vos sons préférés toute la soirée, les numéros 1 KIF et tous les sons que vous pouvez demander en DM. Je vous attends sur Insta et Facebook, c'est KIF Radio.
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0: 23h, Mickaël de retour. Mickaël qui vous joue le meilleur des classiques années 90 et 2000. Que des bons souvenirs à ne pas louper ce soir sur KIF. Donc à partir de 20h, juste après la mixtape de DJ Manx. Nous on continue cet après-midi avec toi, son préféré sur KIF. Ça continue la urban music non-stop. Let's go.
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C'est KIF, on termine cette journée de jeudi ensemble sous le soleil. Ah, il fait beau, il fait chaud, on en profite avec tous les soirs en bas qui déchirent. Il y en a qui sont sur la route, direction la maison, il y en a qui sont encore au boulot en ce moment. Je salue notamment à les amis de le petit bureau du côté de Uccle qui sont à l'écoute de KIF là, en famille en plus, avec Patrick, avec Nicolas et Gilles, on les embrasse bien fort, le petit bureau du côté de Uccle. Allez leur faire un petit coucou, c'est pas encore fait, vous pouvez les retrouver sur internet, notamment le petit bureau.be. On se fait Blacko et le son de Culture dans le 16-19 maintenant. Voici Méli Mélo.

c'est KIF. On termine cette journée de jeudi ensemble à la cool. En ce jeudi après-midi, sous le soleil, sous la chaleur. Il y en a pas mal qui vont profiter des terrasses, des jardins ce soir aussi. À l'écoute de la radio des numéro 1, on continue avant d'en trouver la mixtape KIF à 19h dans allez, 15 minutes maintenant. On installe les platines ici en studio, comme tous les jeudis soirs, DJ Manx, platine. Et d'ici là, on continue avec tout son urbain préféré. Leto qui va débarquer, c'est pas tout, il y aura l'artiste aussi. Et le son de Mauvais Joe, vous l'adorez ce morceau, voici.

0: Aya Nakamura depuis quelques semaines avec ce nouveau son là, avec la rafleuse. On va écouter Sexy Nana pour profiter de ce début de soirée ensemble en ce jeudi 9 juillet. Vous êtes sur KIF, surtout ne touche à rien.
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0: Ah bon, on va bien démarrer la soirée ensemble avec une heure de mix qui va démarrer dans quelques secondes. La mixtape KIF, tous les soirs la semaine, vous le savez. On installe les platines ici en studio. Nos DJ résidents sont là pour profiter de cette belle journée qui se termine. Là. Il y en a qui sont sur les terrasses, dans les jardins aussi. Profitez bien avec le son de KIF à fond avant d'en trouver Back to Basic ce soir avec Mickaël, le meilleur des classiques années 90 et 2000. Ah bah c'est parti, une heure de mix qui démarre maintenant. La mixtape KIF avec DJ Marinx. Et nous, on se retrouve demain sur KIF à partir de 16h.
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5: Hey, assalamu alaikum, si c'est Moussiet Tambola.
6: Ok, ok, je suis James.
7: Salut, c'est Rimka, 113, la famille, Mafia Kafri.
8: Salut, c'est Fatal Bazookast, spécial dédicace.
9: Hey yo, salut, c'est Lord Code City, aka Lord Code Kill Kota Eko, Lord Plus, big up.
10: Ouais, gros, la famille, on est ensemble. 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
11: Ok, c'est fumé l'auto.
12: Ok, ok, une souffle à prince, parolé le lyriciste, bon tout, une space, spécial.
13: Et attends, t'en peux quoi, c'est Jackie Burn et Benji, les deux soldats avec Maro.
14: Yeah, DJ Marinx, c'est Soprano, dédicace à toi, mon poteau. Big up, big
15: up. Hey, what's up, Kaïf, c'est ton gars DJ Marinx dans la putain de maison, tu connais. On est ensemble pendant une heure. Première partie 100% rap français. Avec des gros bangers. Et on commence avec celui-là. C'est Breton, la vie qu'on mène. Waouh! Je te le pull up toi-même, tu sais. On va commencer calmement. Avec l'homme qu'on appelle Tiakola. Genizio. La mélodie dans le bain.

0: Bonjour, bonjour. La mélodie dans la bounce music my man aujourd'hui.
1: Kaye, Kaye.
0: On va tout péter. Allez, filles, sortez, tout le monde. Allez.
1: DJ Marinx dans la maison.
2: Bah, Fulia.

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2: Ah toi-même tu sais, celui-là ça vient tout droit de Liège. Shout out to my baby girl, baby love. Oh. Toi-même tu sais, boops, fresh. Génération RP, let's go.
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0: Ah, celui-là. C'est le quoi on appelle RZ dans la maison. Avec son nouveau track, Sun 2. Shut up, bro. The Bridge Promotion, ça va ou quoi? On y va, let's go, wow.
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0: On est là pendant une heure, la famille. KIF. Première partie 100% rap français.

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0: bien. On y va ou quoi?

Ah, je te rends celui-là. Catégorique. Je te les pull up et je t'en profite pour faire une dédicace à Nadia dans la maison qui écoute toutes les semaines. Elle s'en fait plaisir. On y va.

0: fois que je vais leur couler comme ça. Attends, écoute.
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1: Encore une fois, c'est ton gars DJ Marx dans la putain de maison sur KIF Radio. On entame la deuxième partie. Alors on démarre avec l'homme qu'on appelle Vakra, avec le titre Ballade. On y va, let's go, wow!

à le prochain. Le dernier track de l'homme qu'on appelle DJ Aymoun avec MC Yastrike. Le nouveau banger pour tous les clubs. Yeah.

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3: Allez, c'est parti, le rendez-vous tous les jeudis soirs. C'est Back to Basics sur KIF. C'est Mickaël et on est parti pendant 2 heures avec le meilleur des classiques des années 90 et 2000. Et comme toutes les semaines, eh ben, vous pouvez m'envoyer les sons que vous voulez entendre, les classiques par message en message privé. En DM, donc sur Insta et sur Facebook, vous tapez simplement KIF Radio et sur le WhatsApp également, le numéro c'est le 02 315 10 15. Vous avez demandé Casey, tiens, la semaine dernière, on va l'écouter pour démarrer l'émission, tiens, avec Me and You. En 2006, le son d'ailleurs a cartonné dans les clubs, hein, top 10 en Europe et aux US. Dans le prochain quart d'heure, il y aura aussi NTM Skilo avec I Wish et comme promis, voici Casey. Maintenant, c'est Me and You sur KIF.

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Back to Basics sur KIF, content de vous accompagner tous les jeudis, 20h-22h avec le classique de 1995, Skillo. On vient d'écouter I Wish, un des sons les plus fun et old school d'ailleurs du rap californien, classé top 10 dans le Billboard Hot 100 à l'époque. Et pour la suite, bon, on va retrouver une autre légende, tiens, Coolio, avec un des seuls titres qui a vraiment marché pour lui, mais alors pas des moindres, hein, Gangsta's Paradise. Il y aura aussi Looney's I Got Five On It. On va faire un détour avec Marseille, bien évidemment. La planète Mars sera représentée comme à peu près toutes les semaines sur KIF dans Back to Basics avec le groupe IAM. Mais juste avant, un autre classique du rap français, cette fois-ci on n'est plus du tout du côté de Marseille, c'est Sniper avec ce morceau qui a cartonné en 2001, c'est pris pour

IAM, je danse le mien. On était en 1993 sur KIF avec un hit qui s'est classé numéro 1 du top 50 en France. Et toujours d'ailleurs un des sons les plus joués en soirée. Eh ouais. Pour la suite, les Fugees, Ready or Not. On écoutera aussi Solar, bien entendu. Puis avant ça, direction l'Angleterre avec Mark Morrison qui a sorti un One Hit Wonder, comme on dit. C'est un artiste qui a sorti qu'un seul morceau, hein, un seul gros succès. Bon, cela dit, c'est déjà pas mal. Hein. C'est le cas de ce morceau justement sorti qui était numéro 1 en 1997. C'est Return of the Mac, tout de suite sur KIF.

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Song Song, c'était Cisco dans les années 2000, clip culte MTV d'ailleurs, hein, nominé au Grammy et un des gros hits R&B de l'époque. Dans quelques minutes, on se fera Nelly Ride With Me, on écoutera aussi Dr. Dre avec Forgot About Dre et puis celui-ci file. Mais avant tout ça, retour en 1997 avec Menelik, c'est Bye Bye.

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Back to Basics sur KIF, 20h-22h tous les jeudis. Allez, on vient d'écouter Sully Cephil. C'était Je voulais en 1998, un gros souvenir du rap français. Et pour la suite, eh ben Notorious B.I.G. Hypnotize. On écoutera aussi de Beatnuts. Ça, c'était cool aussi. Ça va peut-être vous rappeler des souvenirs. Tiens, voilà. Il y aura aussi Outkast avec Mrs. Jackson. Mais d'abord, Shaggy. Maintenant, It Wasn't Me, numéro 1 dans 10 pays. C'était en 2000 sur KIF.

Un des plus grands titres des années 2000 sur KIF, le son de Outkast à l'instant dans Back to Basics, c'était Mrs. Jackson, classé numéro 1 évidemment du Billboard. C'était en 2000, juste après avoir démarré un nouveau millénaire d'ailleurs. Tiens, il a gagné aussi un prix aux Grammy Awards aussi. Je vous le disais d'ailleurs, hein, que des légendes pour passer la soirée sur KIF. Bon, pour la suite, Sean Napoleon avec Get Busy. On écoutera Gillo également et puis il y aura aussi Evie avec Gotta What You Need. Mais juste avant, la queen du R&B, on ne la présente plus. Non, c'est pas Beyoncé, c'est l'autre, Mary J. Blige, avec un son produit par Dre maintenant.

Back to Basics sur KIF, les classiques, les vrais, et puis tous les jeudis soirs, hein, ça se passe comme ça jusqu'à 22h. D'ailleurs, c'est bientôt la fin de l'émission, hein, j'aurai le plaisir de vous retrouver, bien sûr, la semaine prochaine, même heure, même endroit. Et dans quelques minutes, la soirée continue avec KIF Classics jusqu'à minuit, et pour terminer l'heure, eh ben, on va retrouver le 113. Tiens, il y aura aussi Snoop, eh ouais, Snoop Doggy Dogg dans un instant, et puis juste avant, petit retour avec un énorme tube en 2002, c'est le trio Fat Joe, Ashanti et Ja Rule. C'est What's Love sur KIF, à la semaine prochaine, ciao à tous.

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